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2: Tout d'abord, merci pour l'appui de la France et pour votre engagement en faveur d'une place pour le Liban dans le projet IMEC. Première question, avec les tensions sur les grandes routes commerciales, notamment autour d'Ormuz, pourquoi le Liban peut-il devenir important pour IMEC?
3: Eh bien, je crois que le Liban a un rôle à jouer pour l'IMEC. C'était notre sentiment depuis longtemps et ce sentiment est désormais partagé par les autorités libanaises, notamment par le président de la République et le Premier ministre et son gouvernement. C'est clair qu'avec le blocage de Hormuz et également de Bab el-Mandeb, la question se pose pour l'IMEC, c'est-à-dire un projet qui vise à connecter trois grands continents, le continent indien, le continent proche et moyen-oriental et le continent européen. Il faut trouver des routes sécurisées et résilientes. À partir du moment où les deux choke points sont bloqués, il faut passer au milieu. Et pour cela, le Liban offre une voie d'accès à la Méditerranée à partir de la péninsule arabique qui est extrêmement intéressante et qui doit être considérée au même titre que les d'autres ports de la Méditerranée.
2: Puisqu'on parle des ports de Beyrouth et de Tripoli, que doivent-ils améliorer pour devenir des partenaires crédibles, d'IMEC?
3: Bah, ce sont déjà des partenaires crédibles. Simplement, à la fin, ce que nous voulons, c'est offrir au marché des options, avec plusieurs routes optionnelles, ce qui fait que si, par hasard, l'une des routes venait à être bloquée pour un accident, rappelons-nous précisément le port de Beyrouth, ou encore ce bateau qui a bloqué le canal de Suez, ou encore, évidemment, une crise régionale. Donc si l'une des routes est bloquée, eh bien, il faut que d'autres routes soit possible. Donc le marché choisira. Et le marché choisira en fonction des performances. Et donc il appartient aux ports de Beyrouth et de Tripoli d'améliorer leurs performances. Par exemple, le délai de chargement-déchargement des containers entre le rail et le bateau.
2: Pour terminer, le Liban a déjà raté plusieurs grandes opportunités. Qu'est-ce que vous demandez aux responsables libanais pour ne pas manquer celle-ci?
3: Écoutez, il faut se mobiliser. C'est vrai qu'on voit aujourd'hui une redistribution des cartes dans la région, et notamment avec la Syrie qui redevient un partenaire, et un partenaire actif. Donc le Liban est déjà actif, doit l'être encore davantage. L'organisation dont s'est doté le gouvernement libanais est parfaite. Et donc maintenant, il appartient au Liban d'identifier de très beaux projets portuaires, ferroviaires, voire routiers, énergétiques ou digitaux, qui contribuent à la connectivité entre le Moyen-Orient et l'Europe.
2: Monsieur Mestrallet, merci beaucoup pour votre temps.
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5: 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نقلته رويترز يوم الأربعاء مفاده أن إيران أرسلت 200 مليون دولار إلى الحزب. خبر صحفي استدعى ردا من الخارجية الأمريكية نفت فيه إمكان حصول ذلك. الـ BCI سألت المصادر المقربة من الحزب عن الرد الأمريكي، فجاء 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